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1: Eh bien le bonjour à toutes et à tous et merci de nous rejoindre sur Chéri FM Réunion. Quel bonheur de vous retrouver ce matin autour de la Feel Good Music, salle de Supertramp. Dans un instant, ce sera Don't Leave Me Now. Un petit peu le cri que vous fait votre lit ce matin. Ne me quitte pas, je vais avoir froid sans toi. Et Matt Pokora arrive tout à l'heure avec Égaré pour démarrer cette journée. Ayez le bon replay, c'est Chéri FM Réunion. C'est votre guide ce matin au travers de la Feel Good Music, lundi 28 septembre. Nous fêtons aujourd'hui Vincent Lasse et il est 5h à La Réunion.

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un retour d'audience historique, mais grosse polémique historique également pour le téléfilm Oradour sur TF1 la semaine dernière, où M. Pokora incarnait un résistant dans une fiction jugée trop romancée par les critiques. À vous de vous faire votre propre opinion, il y a déjà le replay qui est disponible. Alphaville, dans un instant sur Chérie FM Réunion, et Laurent Voulzy également. Elle, c'est Dua Lipa, on la retrouve dans un instant avec Training Season sur Chérie FM Réunion. Merci de vous réveiller avec nous.

0: rêvez d'aller au cinéma, gardez votre téléphone pas loin et il vous servira tout à l'heure. Dans ton téléphone, justement, c'est le titre de Lynn qu'on va écouter tout à l'heure. Et votre horoscope arrive juste avant, ce sera avec Léa.
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1: C'était un extrait du nouveau titre de Christophe Maé, La Lune, sur Chéri FM Réunion.
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1: C'est lundi et c'est l'heure de votre horoscope avec Léa. Bonjour Léa.
2: Bonjour à tous.
1: On démarre avec les béliers.
2: Maintenez votre cap.
1: Les taureaux.
2: Réduisez le rythme.
1: Gémeaux.
2: Un plus financier s'annonce très prochainement.
1: Cancer.
2: Un heureux hasard vient embellir votre journée.
1: Lion.
2: Dégustez la tendresse qui vous est offerte.
1: Vierge.
2: Un proche sollicite votre avis.
1: Balance.
2: Vos ressentis sont exacts.
1: Scorpion.
2: Restez honnête.
1: Sagittaire.
2: Votre travail soutenu permet d'aboutir un projet.
1: Capricorne.
2: Une belle énergie vous pousse vers le succès.
1: Verseau.
2: Une idée astucieuse déniche un super plan.
1: Les poissons.
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0: Et pendant ce temps, moi, je vous prépare la feel good musique.
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0: Vianney arrive dans un instant, d'or et d'étain. Et là, juste avant que 6h ne retentissent, les troubles de mémoire de Marc Lavoine, j'ai tout oublié.

0: Et avec la figure de musique qui anime votre matin, dans un instant, Colin the Gang, Cherish, et je vous l'ai promis, un Vianney arrive avec d'or et d'étain, une journée brillante, un diamant que je vous souhaite pour cette journée de lundi. Nous sommes le 28 septembre, bonne fête à vous, Venceslas, on vous aime, on vous adore, il est 6h.
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2: Bonjour à tous, une journée plutôt agréable hein, côté météo sur l'île de la Réunion ce lundi. Dans l'actu forcément, les chiffres des infractions routières qui se sont une nouvelle fois multipliés. L'ultime jour de visite pour le pape Léon XIV en France aujourd'hui et puis le deuxième match de l'ère Zizou hein, pour l'équipe de France ce soir. Sur les routes, on y était, on y reste, puisque les infractions se sont une nouvelle fois répétées ces derniers jours. 157 délits ont été relevés seulement par les gendarmes. 13 personnes commencent même la semaine sans permis de conduire. Un conducteur sans permis justement et qui avait bu avant de prendre le volant a été placé en garde à vue ce week-end. C'est trop peu comparé à l'enjeu. Seulement une vingtaine de personnes se sont rassemblées ce week-end dans le cadre de la mobilisation nationale portant pour le climat. Il réclamait un grand plan d'adaptation et de lutte contre le changement climatique avec plus de moyens. La visite du pape dans l'Hexagone, elle s'achève aujourd'hui après Lourdes hier. Léon XIV se rend à Metz ce lundi pour une ultime messe, dernière étape de son passage de 4 jours où de nombreux chrétiens catholiques sont attendus à nouveau aujourd'hui. Emmanuel Macron, le président de la République, sera également présent. Du foot avec le deuxième match de Zinedine Zidane sur le banc des Bleus. Après son premier succès en Turquie vendredi, le nouveau sélectionneur est en Belgique aujourd'hui avec son équipe de France pour un nouveau match de Ligue des Nations. Coup d'envoi 22h45. Kylian Mbappé blessé au genou est rentré à Madrid fin de semaine dernière. Le coach Zizou devrait faire tourner. Elle s'appelle Joy, elle a 10 ans et elle vient d'être choisie pour participer à la finale de The Voice Kids la semaine prochaine. La jeune réunionnaise tentera de succéder à Charlotte, la gagnante de la saison précédente. Elle a été choisie par Patrick Fiori et devra donc se disputer avec 8 autres candidats. Rendez-vous le 3 octobre pour la voir sur scène.
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2: Une semaine plutôt agréable pour démarrer la semaine sur l'île de la Réunion. Du soleil ce matin sur une bonne partie du département, sauf peut-être à l'est où on a quelques petits nuages, des nuages que l'on retrouvera aussi l'après-midi dans l'intérieur de l'île avec là aussi quelques petites averses entre Saint-Jean, Saint-Benoît, même en passant par Sainte-Rose. Quelques coups de tonnerre ne sont pas à exclure, notamment vers le volcan, dans une ambiance toujours aussi douce. Et oui, malgré l'intersaison qui arrive, on aura de 27 à 29 degrés sur le front de mer, 20 à 23 degrés dans les cirques.
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4: Bonjour à toutes, bonjour à tous. Le CRGT vous informe que sur la RN3 à Saint-Pierre, pour permettre des travaux de renforcement de chaussée, la bretelle de sortie Casabona vers le boulevard Banks, dans le sens montant, sera fermée à la circulation ce soir de 21h à 5h et une déviation sera mise en place par l'échangeur Basse-Terre. Avec tout ça, patience, prudence et redoublez de vigilance au volant.
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0: Et profitez bien de votre matin avec Vianney dans un instant doré d'étain et voici Cherish, Colin the Gang.
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0: ça y est, c'est officiel, hein, Vianney va être le parrain de la nouvelle saison de la Star Academy sur TF1 qui va débuter le 10 octobre prochain, donc quelques jours à peine sous la direction de Quentin Mazeman. On a hâte de voir tout ça. Dans un instant, Patricia Cass, dans un instant, France Gall également. Et puis là, l'été, vous sentez, ça arrive un petit peu, hein, on doit s'y préparer.
1: Ce marbeauté, tant pis, tu sais quoi, ce marbeauté, je passerai l'été sans toi.
0: Vous préparez votre summer body peut-être? Eh ben, vous le faites avec Elena, on vous aide ce matin sur Chéri FM Réunion.
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0: Dépêchez-vous de le faire dans un instant. Votre horoscope arrive avec Léa Mentissa, également avec Fais gaffe à toi. 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
1: C'est lundi et c'est l'heure de votre horoscope avec Léa. Bonjour Léa.
2: Bonjour à tous.
1: On démarre avec les béliers.
2: Maintenez votre cap.
1: Les taureaux.
2: Réduisez le rythme.
1: Gémeaux.
2: Un plus financier s'annonce très prochainement.
1: Cancer.
2: Un heureux hasard vient embellir votre journée.
1: Lion.
2: Dégustez la tendresse qui vous est offerte.
1: Vierge.
2: Un proche sollicite votre avis.
1: Balance.
2: Vos ressentis sont exacts.
1: Scorpion.
2: Restez honnête.
1: Sagittaire.
2: Votre travail soutenu permet d'aboutir un projet.
1: Capricorne.
2: Une belle énergie vous pousse vers le succès.
1: Verseau.
2: Une idée astucieuse déniche un super plan.
1: Les poissons.
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0: Mentissa qui prend position dans cette chanson pour vous, pour elle, pour tout le monde. Donc voilà, on arrête en fait les violences intrafamiliales notamment. Restez avec nous sur Chérie FM Réunion. Ne lui parlez plus d'elle, c'est Lara Fabian qui arrive. Et puis Stromae avec la Feel Good Music du duo avec Tovlo des Fleurs.
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0: On va vous faire plaisir, on vous offre des fleurs dès votre réveil. Ça sera Toblo et Stromae dans un instant. Le jour s'est levé et vous en profitez avec Téléphone qui est aussi dans votre playlist d'aujourd'hui pour ce lundi. Nous sommes le 28 septembre. Bonne fête à vous. Venceslas, il est 7h.
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1: Bonjour à tous. Une journée plutôt agréable hein, côté météo sur l'île de la Réunion ce lundi. Dans l'actu, forcément, les chiffres des infractions routières qui se sont une nouvelle fois multipliés. L'ultime jour de visite pour le pape Léon XIV en France aujourd'hui. Et puis le deuxième match de l'ère Zizou hein, pour l'équipe de France ce soir. Sur les routes, on y était, on y reste, puisque les infractions se sont une nouvelle fois répétées ces derniers jours. 157 délits ont été relevés seulement par les gendarmes. 13 personnes commencent même la semaine sans permis de conduire. Un conducteur sans permis justement et qui avait bu avant de prendre le volant a été placé en garde à vue ce week-end. C'est trop peu comparé à l'enjeu. Seulement une vingtaine de personnes se sont rassemblées ce week-end dans le cadre de la mobilisation nationale. Pourtant, pour le climat, il réclamait un grand plan d'adaptation et de lutte contre le changement climatique avec plus de moyens. La visite du pape dans l'Hexagone, elle s'achève aujourd'hui après Lourdes hier. Léon XIV se rend à Metz ce lundi pour une ultime messe, dernière étape de son passage de 4 jours où de nombreux chrétiens catholiques sont attendus à nouveau aujourd'hui. Emmanuel Macron, le président de la République, sera également présent. Du foot avec le deuxième match de Zinedine Zidane sur le banc des Bleus. Après son premier succès en Turquie vendredi, le nouveau sélectionneur est en Belgique aujourd'hui avec son équipe de France pour un nouveau match de Ligue des Nations. Coup d'envoi 22h45. Kylian Mbappé, blessé au genou, est rentré à Madrid fin de semaine dernière. Le coach Zizou devrait faire tourner. Elle s'appelle Joy, elle a 10 ans et elle vient d'être choisie pour participer à la finale de The Voice Kids la semaine prochaine. La jeune réunionnaise tentera de succéder à Charlotte, la gagnante de la saison précédente. Elle a été choisie par Patrick Fiori et devra donc se disputer avec 8 autres candidats. Rendez-vous le 3 octobre pour la voir sur scène.
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1: Une semaine plutôt agréable pour démarrer la semaine sur l'île de la Réunion. Du soleil ce matin sur une bonne partie du département, sauf peut-être à l'est où on a quelques petits nuages, des nuages que l'on retrouvera aussi l'après-midi dans l'intérieur de l'île avec là aussi quelques petites averses entre Saint-Jean, Saint-Benoît, même en passant par Sainte-Rose. Quelques coups de tonnerre ne sont pas à exclure, notamment vers le volcan, dans une ambiance toujours aussi douce. Et oui, malgré l'intersaison qui arrive, on aura de 27 à 29 degrés sur le front de mer, 20 à 23 degrés dans les cirques.
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3: Bonjour à toutes, bonjour à tous. Le CRGT vous informe que sur la RN2 à Saint-Philippe, pour des travaux d'amélioration hydraulique dans le secteur Ravingalais, il y aura un alternat aujourd'hui de 8h à 16h. Et puis on termine sur la RN3 à Saint-Pierre pour permettre des travaux de renforcement de chaussée. La bretelle de sortie Casabona vers le boulevard Banks dans le sens montant sera fermée à la circulation ce soir de 21h à 5h et une déviation sera mise en place par l'échangeur Basse-Terre. Avec tout ça, patience, prudence et redoublez de vigilance au volant.
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4: Toblo et Stromae dans un instant en duo et voici Téléphone qui fait un constat mémorable, c'est le jour s'est levé.
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1: Stromae et Tovlo qui font l'actualité musicale grâce à leur collaboration sur ce titre inédit des fleurs qui figure sur le 6e album de la chanteuse suédoise. Le titre de l'album Estrus, c'est sorti le 18 septembre si vous voulez découvrir son univers. Dans un instant, Century ou encore Stevie Wonder sur Chérie FM Réunion.
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0: Stevie Wonder qui sera en concert pour une date unique à Paris. Ce sera le 15 octobre prochain, un concert exceptionnel qui aura lieu à l'Accor Hotel Arena Paris-Bercy, hein, si vous voulez préciser. L'artiste va célébrer le 50e anniversaire de son chef-d'œuvre légendaire, l'album Songs in the Key of Life. Ça, c'est absolument mémorable. Dans un instant, Louane conduit à pour vous pour la figure de musique et puis votre horoscope avec Léa.
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1: C'est lundi et c'est l'heure de votre horoscope avec Léa. Bonjour Léa.
2: Bonjour à tous.
1: On démarre avec les béliers.
2: Maintenez votre cap.
1: Les taureaux.
2: Réduisez le rythme.
1: Gémeaux.
2: Un plus financier s'annonce très prochainement.
1: Cancer.
2: Un heureux hasard vient embellir votre journée.
1: Lion.
2: Dégustez la tendresse qui vous est offerte.
1: Vierge.
2: Un proche sollicite votre avis.
1: Balance.
2: Vos ressentis sont exacts.
1: Scorpion.
2: Restez honnête.
1: Sagittaire.
2: Votre travail soutenu permet d'aboutir un projet.
1: Capricorne.
2: Une belle énergie vous pousse vers le succès.
1: Verseau.
2: Une idée astucieuse déniche un super plan.
1: Les poissons.
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1: 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On vous prépare également Dis-moi où, Julien Lib, pour passer un super moment. Vous choisissez Chéri FM Réunion.

0: Quand on démarre la journée avec nous, avec Chérie FM Réunion, on n'arrête plus la Feel Good Music, Jefferson Starships dans un instant, Nothing's Gonna Stop Us Now. On aura aussi Dis-moi Où avec Julien Lib. Voilà de quoi est fait votre programme de ce matin. Il est formidable, c'est encore plein de surprises pour vous et des bonnes. Forcément, nous sommes lundi, le 28 septembre. Bonne fête à vous, Venceslas. On vous embrasse, on vous aime. Il est 8h à la Réunion.
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1: Bonjour à tous, une journée plutôt agréable hein, côté météo sur l'île de la Réunion ce lundi. Dans l'actu forcément, les chiffres des infractions routières qui se sont une nouvelle fois multipliés. L'ultime jour de visite pour le pape Léon XIV en France aujourd'hui et puis le deuxième match de l'ère Zizou hein, pour l'équipe de France ce soir. Sur les routes, on y était, on y reste, puisque les infractions se sont une nouvelle fois répétées ces derniers jours. 157 délits ont été relevés seulement par les gendarmes. 13 personnes commencent même la semaine sans permis de conduire. Un conducteur sans permis justement et qui avait bu avant de prendre le volant a été placé en garde à vue ce week-end. C'est trop peu comparé à l'enjeu. Seulement une vingtaine de personnes se sont rassemblées ce week-end dans le cadre de la mobilisation nationale portant pour le climat. Il réclamait un grand plan d'adaptation et de lutte contre le changement climatique avec plus de moyens. La visite du pape dans l'Hexagone, elle s'achève aujourd'hui après Lourdes hier. Léon XIV se rend à Metz ce lundi pour une ultime messe, dernière étape de son passage de 4 jours où de nombreux chrétiens catholiques sont attendus à nouveau aujourd'hui. Emmanuel Macron, le président de la République, sera également présent. Du foot avec le deuxième match de Zinedine Zidane sur le banc des Bleus. Après son premier succès en Turquie vendredi, le nouveau sélectionneur est en Belgique aujourd'hui avec son équipe de France pour un nouveau match de Ligue des Nations. Coup d'envoi 22h45. Kylian Mbappé blessé au genou est rentré à Madrid fin de semaine dernière. Le coach Zizou devrait faire tourner. Elle s'appelle Joy, elle a 10 ans et elle vient d'être choisie pour participer à la finale de The Voice Kids la semaine prochaine. La jeune réunionnaise tentera de succéder à Charlotte, la gagnante de la saison précédente. Elle a été choisie par Patrick Fiori et devra donc se disputer avec 8 autres candidats. Rendez-vous le 3 octobre pour la voir sur scène.
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1: Une semaine plutôt agréable pour démarrer la semaine sur l'île de la Réunion. Du soleil ce matin sur une bonne partie du département, sauf peut-être à l'est où on a quelques petits nuages, des nuages que l'on retrouvera aussi l'après-midi dans l'intérieur de l'île avec là aussi quelques petites averses entre Saint-Jean, Saint-Benoît, même en passant par Sainte-Rose. Quelques coups de tonnerre ne sont pas à exclure, notamment vers le volcan, dans une ambiance toujours aussi douce. Et oui, malgré l'intersaison qui arrive, on aura de 27 à 29 degrés sur le front de mer, 20 à 23 degrés dans les cirques.
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3: Bonjour à toutes, bonjour à tous. Le CRGT vous informe que sur la RN2 à Saint-Philippe, pour des travaux d'amélioration hydraulique dans le secteur Ravine-Galée, il y aura un alternat aujourd'hui de 8h à 16h. Et puis on termine sur la RN2002 à Saint-Benoît, lieu-dit La Cabane, pour permettre la suite des travaux de reconstruction de l'ouvrage de franchissement de la Ravine Harmonie. La route est totalement fermée jusqu'au courant du mois d'octobre et une déviation est mise en place par les voiries communales et la RN2. Pour rappel, la circulation des piétons et cyclistes est possible sur une passerelle aménagée. Avec tout ça, patience, prudence et redoublez de vigilance au volant.
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5: Chérie FM Réunion, c'est le bon choix, c'est le bon plan pour démarrer votre journée, que vous soyez à la maison, au travail, sur votre trajet. On vous envoie la Feel Good Music, ça fait déjà du bien avec Julien Lib dans un instant, ou encore tout de suite Jefferson Starship, et puis vous restez avec nous dans un instant. Je vous dirai comment gagner des invitations pour aller voir un super film au cinéma, ou encore pour aller vivre un des super concerts que nous offre Yannick Noah dans quelques jours.
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0: comme quoi les shows télé de télé-réalité ramènent beaucoup d'artistes. Julien Lib fait partie de ces artistes qui ont été repérés justement par la télé. Et vous voyez, aujourd'hui, c'est très très fort. Dans un instant, on va retrouver Spandu Ballet ou encore Daniel Balavoine. Et lui aussi, il a été repéré par la télé-réalité. C'est Julien Doré. Il était il y a quelques jours à La Réunion avec Chérie FM Réunion.
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0: Vous retrouvez bien entendu tout le compte rendu du concert, les photos, les extraits et l'interview aussi qu'il a réalisé avec nous, avec Chérie FM. Ça sera sur les comptes sociaux de Chérie FM Réunion, Instagram et Facebook Chérie FM Réunion. Très belle journée avec nous, Julien Doré, dans votre playlist de ce matin avec toutes les femmes de ta vie dans un instant.
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0: Léa qui arrive dans un instant avec votre horoscope. Et puis la feel good musique. Le duo Corneille Vita arrive dans un instant pour vous, ce Chéri FM Réunion.
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1: C'est lundi et c'est l'heure de votre horoscope avec Léa. Bonjour Léa.
2: Bonjour à tous.
1: On démarre avec les béliers.
2: Maintenez votre cap.
1: Les taureaux.
2: Réduisez le rythme.
1: Gémeaux.
2: Un plus financier s'annonce très prochainement.
1: Cancer.
2: Un heureux hasard vient embellir votre journée.
1: Lion.
2: Dégustez la tendresse qui vous est offerte.
1: Vierge.
2: Un proche sollicite votre avis.
1: Balance.
2: Vos ressentis sont exacts.
1: Scorpion.
2: Restez honnête.
1: Sagittaire.
2: Votre travail soutenu permet d'aboutir un projet.
1: Capricorne.
2: Une belle énergie vous pousse vers le succès.
1: Verseau.
2: Une idée astucieuse déniche un super plan.
1: Les poissons.
2: Retrouvez des amis chers réchauffe votre cœur.

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0: 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Pour la suite, c'est en musique encore que ça se passe sur Chéri FM Réunion et c'est encore Feel Good avec dans un instant Maroon 5 juste avant 9h. Ce sera She Will Be Loved.
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0: Les plus grands, on se donne rendez-vous sur Chéri FM Réunion chaque matin. Slima et Jean-Jacques Goldman tout à l'heure. Encore Estelle, c'est la petite belge qui va devenir grande. Te rencontrer encore, c'est ce titre qui va grandir dans votre cœur encore pour cette journée de lundi où nous sommes le 28 octobre. Bonne fête à vous, Vince et Slas. Il est 9h.
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1: Bonjour à tous, une journée plutôt agréable hein, côté météo sur l'île de la Réunion ce lundi. Dans l'actu, forcément, les chiffres des infractions routières qui se sont une nouvelle fois multipliés. L'ultime jour de visite pour le pape Léon XIV en France aujourd'hui. Et puis le deuxième match de l'ère Zizou hein, pour l'équipe de France ce soir. Sur les routes, on y était, on y reste, puisque les infractions se sont une nouvelle fois répétées ces derniers jours. 157 délits ont été relevés seulement par les gendarmes. 13 personnes commencent même la semaine sans permis de conduire. Un conducteur sans permis justement et qui avait bu avant de prendre le volant a été placé en garde à vue ce week-end. C'est trop peu comparé à l'enjeu. Seulement une vingtaine de personnes se sont rassemblées ce week-end dans le cadre de la mobilisation nationale portant pour le climat. Il réclamait un grand plan d'adaptation et de lutte contre le changement climatique avec plus de moyens. La visite du pape dans l'Hexagone, elle s'achève aujourd'hui après Lourdes hier. Léon XIV se rend à Metz ce lundi pour une ultime messe, dernière étape de son passage de 4 jours où de nombreux chrétiens catholiques sont attendus à nouveau aujourd'hui. Emmanuel Macron, le président de la République, sera également présent. Du foot avec le deuxième match de Zinedine Zidane sur le banc des Bleus. Après son premier succès en Turquie vendredi, le nouveau sélectionneur est en Belgique aujourd'hui avec son équipe de France pour un nouveau match de Ligue des Nations. Coup d'envoi 22h45. Kylian Mbappé blessé au genou est rentré à Madrid fin de semaine dernière. Le coach Zizou devrait faire tourner. Elle s'appelle Joy, elle a 10 ans et elle vient d'être choisie pour participer à la finale de The Voice Kids la semaine prochaine. La jeune réunionnaise tentera de succéder à Charlotte, la gagnante de la saison précédente. Elle a été choisie par Patrick Fiori et devra donc se disputer avec 8 autres candidats. Rendez-vous le 3 octobre pour la voir sur scène.
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1: Une semaine plutôt agréable pour démarrer la semaine sur l'île de la Réunion. Du soleil ce matin sur une bonne partie du département, sauf peut-être à l'est où on a quelques petits nuages, des nuages que l'on retrouvera aussi l'après-midi dans l'intérieur de l'île avec là aussi quelques petites averses entre Saint-Jean, Saint-Benoît, même en passant par Sainte-Rose. Quelques coups de tonnerre ne sont pas à exclure, notamment vers le volcan, dans une ambiance toujours aussi douce. Et oui, malgré l'intersaison qui arrive, on aura de 27 à 29 degrés sur le front de mer, 20 à 23 degrés dans les cirques.
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3: Bonjour à toutes, bonjour à tous. Le CRGT vous informe que sur la RN2 à Saint-Philippe, pour des travaux d'amélioration hydraulique dans le secteur Ravine-Galais, il y aura un alternat aujourd'hui de 8h à 16h. Et puis on termine sur la RN3 à Saint-Pierre pour permettre des travaux de renforcement de chaussée. La bretelle de sortie Casabona vers le boulevard Banks dans le sens montant sera fermée à la circulation ce soir de 21h à 5h et une déviation sera mise en place par l'échangeur Basse-Terre. Avec tout ça, patience, prudence et redoublez de vigilance au volant.
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4: Allez, on va vous envoyer de l'émotion au fond du cœur avec Sirima et Jean-Jacques Goldman tout de suite là-bas. Et quand on veut se consoler, généralement ce qu'on fait, c'est qu'on mange du chocolat. Il est belge, dans un instant, ça sera Estelle avec Te rencontrer encore.
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1: ESTL, Estelle sur Chéri FM Rayon. Elle est auteure-compositrice, interprète originaire de la région de Bordeaux, qui s'est fait connaître du grand public grâce à ses reprises acoustiques au piano et sur les réseaux sociaux, notamment sur la version de Voyage Voyage qui a cumulé des millions de vues. Dans un instant, on va retrouver une autre Estelle. Elle parle d'American Boy.
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0: Excellente journée à vous toutes et à vous tous avec la Feel Good Music qui va vous accompagner tout au long de cette journée. N'oubliez pas cet après-midi 16h-20h, vous avez rendez-vous avec Diane et lui il vient avec des invitations pour aller voir Yannick Noah en concert et des invitations pour aller au cinéma, pour aller retrouver ma famille de samouraïs également. Vous jouerez avec lui cet après-midi, il y a plein d'infos aussi pour vous et la Feel Good Music bien entendu. Ce soir 20h minuit, les Love Songs de Cher, on plonge dans un univers amoureux total, in love des 20h ce soir et pendant 4h, on va vous donner que du love, que de l'amour. On se retrouve nous demain matin dès 5h pour se réveiller ensemble. Ciao, belle journée à vous, à demain. Je vous aime.
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0: C'était Teddy Swims sur Chéri FM Réunion. 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

0: C'était Marine sur Chéri FM Réunion.
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1: C'était Louane sur Chéri FM Réunion.

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1: Et avec une journée plutôt agréable, hein, côté météo sur l'île de la Réunion. Et puis dans l'actu, forcément, le dernier jour de visite du pape en France et le deuxième match de Zizou sur le banc de l'équipe de France ce soir. Bonjour à tous. Alors, sur les routes, hein, tout d'abord, les infractions se sont multipliées ce week-end. 157 délits ont été relevés par les gendarmes. 13 personnes commencent même la semaine sans leur permis de conduire. Un conducteur sans permis et également qui avait bu avant de prendre le volant a été placé en garde à vue. Après Paris et Lourdes, le pape termine sa visite de 4 jours dans l'Hexagone. Ce lundi, à Metz, Léon XIV prononcera un discours sur la paix, la construction européenne aussi devant de nombreux dirigeants du continent. Emmanuel Macron sera présent. La journée se poursuivra par un parcours en papamobile avant le retour en avion à Rome en fin d'après-midi. Du foot avec le deuxième match de Ligue des Nations de nos Bleus ce soir après la victoire compliquée en Turquie vendredi. Zizou, le nouveau sélectionneur, pourrait faire tourner contre la Belgique à Bruxelles. Mbappé blessé, Dembélé sans doute sur le banc. Désiré Doué, l'attaquant parisien, devrait débuter en attaque. Le match France-Belgique, ou plutôt Belgique-France, est à suivre dès 22h45. Les VMA avaient lieu cette nuit à Los Angeles. Madonna, Charlie XCX ou encore Sabrina Carpenter ont ouvert la cérémonie. Taylor Swift, elle a remporté le trophée du clip de l'année pour The Fate of Ophelia. Elle a aussi créé l'événement en dévoilant la vidéo de Patient Zero, son nouveau single extrait de la réédition de son dernier album sorti vendredi. On y retrouve Dakota Johnson et Colin Farrell à l'écran. Sinon, Lisa, les BTS ou encore Bruno Mars ont aussi été récompensés cette nuit.
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1: Eh ben, la semaine a plutôt bien démarré hein, sur l'île de la Réunion ce lundi. On a du soleil sur une bonne partie ouest, un petit peu plus de gris par contre à l'est ce matin également sur le nord-est. On n'est pas à l'abri d'effet quelques gouttes de pluie entre Saint-Jean et Saint-Benoît en passant par Sainte-Rose l'après-midi. Quelques coups de tonnerre également au programme vers le volcan. L'ambiance, elle, va rester douce. Et oui, en pleine intersaison, hein, on aura quand même de 27 à 29 degrés sur le littoral cet après-midi, de 20 à 23 degrés dans les cirques.
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3: Bonjour à toutes, bonjour à tous. Le CRGT vous informe que sur la RN2 à Saint-Philippe, pour des travaux d'amélioration hydraulique dans le secteur Ravine-Galée, il y aura un alternat aujourd'hui de 8h à 16h. Et puis on termine sur la RN2002 à Saint-Benoît, lieu dit la Cabane, pour permettre la suite des travaux de reconstruction de l'ouvrage de franchissement de la Ravine Harmonie. La route est totalement fermée jusqu'au courant du mois d'octobre et une déviation est mise en place par les voiries communales et la RN2. Pour rappel, la circulation des piétons et cyclistes est possible sur une passerelle aménagée. Avec tout ça, patience, prudence et redoublez de vigilance au volant.
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0: C'était James Blunt sur Chéri FM Réunion. 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

0: C'était Estelle sur Chéri FM Réunion.
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1: C'était un extrait du nouveau titre de Christophe Maé, La Lune, sur Chéri FM Réunion.
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0: C'était Marine sur Chéri FM Réunion.
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1: On se détend et on profite de cette feel good musique pour ce lundi 28 septembre. Toujours Diane à vos côtés, c'est jusqu'à 20h, jusqu'au top départ de Chéri FM Love Song. On va parler bien sûr cadeau d'ici peu avec donc vos places de concert pour aller voir Yannick Noah, vos places de cinéma aussi pour aller voir un bon film d'animation. Mais bon, pour le moment, avant de retrouver Tovlo et Stromae, tout de suite, c'est Amy Stewart. Bienvenue à vous, il est 16h.
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0: nouveauté chez IFM, Rignon de la part de Tovlo et Stromae à l'instant. Pourquoi pas repartir auprès de Sister Sledge ou ne serait-ce que Marguerite. Mais juste avant, on va surtout parler cinéma ensemble.
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merci de choisir Chéri FM Réunion, toujours là pour vous accompagner, ce peu importe ce que vous faites dans l'instant T. Bien sûr, dans le Nord, je le rappelle, le 101.9 pour Saint-Denis-Sainte-Clotilde, Sainte-Marie et Sainte-Suzanne, ou par exemple dans l'Est, le 104.6 pour Saint-Benoît-Sainte-Anne, et le 95.3 pour Saint-André-et-Brapanon, Saint-Benoît-Sainte-Anne, la Plaine des Palmistes, ou encore Salazie. Je vous laisse noter tout cela. D'ici là, nous, on repart auprès d'Aloc tout de suite, ne serait-ce qu'un très bon souvenir de Patrick Hernandez en préparation.

0: Quoi, vous donner un peu de peps pour continuer donc cette heure du goûter. En termes d'artistes, la suite, elle se passera auprès d'une nouveauté.
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0: D'ici peu, on retrouvera donc à 17h pétante la rédaction pour un point sur l'actualité du jour, ainsi que la météo, les offres d'emploi aussi. Mais bon, pour le moment, pourquoi pas repartir auprès d'une nouveauté chérie FM de Louane, ne serait-ce que George Benson, juste avant.
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1: Une nouveauté chérie FM, réunion de la part de Louane, comme promis pour ce lundi 28 septembre. J'espère que ça se passe bien. De notre côté, en termes d'artistes, on retrouvera Renaud, ne serait-ce que Justin, juste avant de retrouver la rédaction à 10h pétante. Mais juste avant, retrouvons les offres d'emploi avec chérie FM.
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1: Eh bien oui, un peu de détente, un peu de tranquillité toujours auprès de Chéri FM Réunion et cette feel good musique. En termes d'artistes, on retrouve Corneille, Nouveauté, France Gall aussi en termes donc de feel good musique. On parlera aussi cadeaux avec vos places de concert pour aller voir Yannick Noah. Mais juste avant, retrouvons la rédaction pour un point sur l'actualité ainsi que la météo du jour. Il est 7h.
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1: À la une de l'actualité, ce mouvement de grève demain dans la fonction publique. À retenir aussi la fin de la visite du pape en France aujourd'hui et puis la météo. La Réunion est coupée en deux ce soir avec de la pluie dans l'est et une soirée plus dégagée dans l'ouest. Bonsoir à toutes, bonsoir à tous. Une importante mobilisation des agents de la fonction publique est prévue demain partout en France. Près de 160 manifestations sont annoncées à travers le pays avec des enseignants, des soignants, des agents des impôts, des personnels municipaux et régionaux ou encore des pompiers professionnels appelés à faire grève. Au cœur des revendications, les salaires et le pouvoir d'achat. Les syndicats dénoncent notamment le gel du point d'indice des fonctionnaires prévu dans le budget 2027 alors que l'inflation continue de peser sur les rémunérations. Ils réclament une revalorisation salariale après plusieurs années sans augmentation générale. Des perturbations sont donc à prévoir dans plusieurs services publics. Nous en parlions à l'instant des pompiers professionnels qui ont installé un campement sur la pelouse du Champ de Mars à Paris pour crier leur colère. En grève pendant un mois, ils sont 44 000 en France à réclamer plus de moyens d'embauche mais aussi du meilleur matériel de protection. Un défilé est prévu aujourd'hui dans la capitale avant qu'ils ne rejoignent les cortèges de la journée de mobilisation de la fonction publique demain. Après Paris et Lourdes, le pape termine sa visite de 4 jours en France. Ce lundi à Metz, Léon XIV prononcera un discours sur la paix et la construction européenne devant de nombreux dirigeants du continent. Emmanuel Macron sera finalement présent. La journée se poursuivra par un parcours en papa mobile avant le retour en avion à Rome en fin de journée. La politique et les élections sénatoriales ont livré leurs résultats. La droite et le centre conservent la majorité au Sénat. Le principal changement vient du Rassemblement national qui dispose désormais d'un nombre suffisant d'élus pour constituer son propre groupe avec ses alliés de l'UDR. Autre nouveauté, la France insoumise fait son entrée au Palais du Luxembourg avec notamment l'élection de Gabriel Amar dans le Rhône. On passe au sport avec le deuxième match de Ligue des Nations pour les Bleus. Ce soir, après la victoire compliquée en Turquie vendredi, Zinedine Zidane, le nouveau sélectionneur, pourrait faire tourner contre la Belgique à Bruxelles. Mbappé blessé, Dembélé sans doute sur le banc, Désiré Doué devrait débuter en attaque à suivre dès 22h45. Chez nous, la Tamponnaise conserve la tête de la Régionale 1 après la 20e journée. Les Tamponnais se sont imposés 2-0 face à la JS Saint-Rosienne. La JS Saint-Pierroise récupère la 4e place après sa victoire 2-1 face à Bagatelle. À noter également les matchs nuls entre Saint-Denis et Saint-Paul, un partout, et entre l'Excelsior et la Jeanne d'Arc, également un partout. Du rugby aussi, Toulouse trône comme souvent en tête du top 14 ce lundi. Les champions de France sont leaders après leur victoire à domicile hier 40-18 contre Montpellier dans le choc de la 4e journée. Lyon et Pau sont également sur le podium.
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1: Le temps est à la pluie ce soir sur l'est et le nord-est de l'île, approximativement de Saint-Denis à Saint-Philippe. Ailleurs, le ciel est plus dégagé. Un mauvais temps qui se poursuit dans l'est au cours de la nuit, alors qu'elle est bien étoilée dans l'ouest. Demain, le temps est plutôt ensoleillé en début de journée, puis les nuages se forment sur les pentes et de bonnes averses se déclenchent dans les hauts à la mi-journée, pouvant déborder sur le littoral ouest et sud. Voilà pour l'essentiel de l'actualité de votre lundi soir. Je vous souhaite à toutes et à tous une excellente soirée à l'écoute de Chérie FM Réunion.
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1: Bonjour à toutes, bonjour à tous. Le CRGT vous informe que sur la RN3 à Saint-Pierre, pour permettre des travaux de renforcement de chaussée, la bretelle de sortie Casabona vers le boulevard Banks dans le sens montant sera fermée à la circulation ce soir de 21h à 5h et une déviation sera mise en place par l'échangeur Basse-Terre. Avec tout ça, patience, prudence et redoublez de vigilance au volant.
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2: Merci à la rédaction pour ce point d'actualité ainsi que météo du jour. D'ici là, en termes d'artistes à la suite, ça se passera auprès de France Gann, ne serait-ce qu'une nouveauté Chérie FM de Corneille. Encore bienvenue et toujours très bon début de soirée avec Chérie FM.

0: écoutez Chérie FM, réunion de la part de Corneille à l'instant. Encore bienvenue d'ici là en termes d'artistes. La suite donc se passera auprès de Kool & The Gang, ou ne serait-ce que les One Republic, mais juste avant. 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

0: Alain Souchon, comme promis toujours, donc auprès de Chéri FM. Réunion en termes d'artistes, on retrouvera rien d'autre que Oria auprès d'une nouveauté Chéri FM. Comme elle est bien vous accompagner tranquillement mais sûrement pour ce début de soirée. Avant de retrouver Auréa et ses nouveautés tout de suite, elle vient du sud, c'est Chimène Badi qu'on écoute. Bienvenue.
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0: de choisir Chérie FM Réunion, un peu de peps, un peu de fraîcheur, hein, rien que pour vous, pour bel et bien entamer ce début de soirée. Après Auréa et cette nouveauté, certes, des nouveautés, il y en aura encore tout du long de cette Feel Good Music et ce jusqu'à 20h, jusqu'au top départ de Chérie FM Love Song, mais juste avant 18h et d'entamer cette avant-dernière heure, pourquoi pas repartir auprès de Caroline de suite.
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1: Eh bien oui, en sortie du boulot, toujours sur le trafic, un poil chargé sur les loups, tranquillement à la maison, en train de peaufiner le carré du soir. Ce qui est sûr, c'est que nous, on vous accompagne, vous éclaircit un petit peu le chemin. On va parler cadeau d'ici peu avec votre film de la semaine, un bon film d'animation, Teddy Swims, et une nouveauté, ne serait-ce que Black avec Wonderful Life, c'est ce qui arrive. Il est 18h, encore bienvenue.
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0: Chérie FM, réunion de la part de Teddy Swims à l'instant, comme promis, en termes d'artistes, Cyndi Lauper, ne serait-ce que les Kalema, mais bon, pour le moment...
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pour vous accompagner encore. Bienvenue à vous. D'ici là, je vous rappelle qu'on vous accompagne certes à la radio, mais aussi sur les réseaux sociaux de cette même radio. Vous tapez Chérie FM Réunion sur Instagram ou sur Facebook. Vous nous trouverez très facilement, histoire qu'on vous accompagne de ce côté, qu'on vous tient au courant aussi de tous les cadeaux qu'on a rien que pour vous tout du long de cette fin d'année 2026. Je vous laisse faire, hein, donc, sur Instagram ou sur Facebook, Chérie FM Réunion. D'ici là, en termes d'artistes, un classique de Pharrell Williams, ne serait-ce que Stevie Wonder, c'est ce qui arrive. Bienvenue.

0: toujours là pour vous accompagner. Un classique de Stevie Wonder à l'instant. La suite, elle se passera auprès d'une nouveauté.
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0: Un peu de douceur, toujours autant d'amour de la part d'Estelle et cette nouveauté chérie FM Réunion. Mais le temps qu'elle s'échauffe un petit peu la voix, pourquoi pas repartir auprès d'un classique de Barry White. De suite, bienvenue.
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1: Une nouveauté Chérie FM Réunion de la part d'Estelle, à l'instant. Des nouveautés, il y en aura encore tout du long de cette Feel Good Music, et ce jusqu'à 20h, jusqu'au top départ de Chérie FM Love Song. D'ici là, juste avant 19h, pourquoi pas repartir auprès de Plain White Tees, ne serait-ce que James Brown pour la suite. Bienvenue.
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1: Les embouteillages, on commence pas mal à les oublier, mais ce qui est sûr, c'est que nous, on est dans tous les cas là pour vous accompagner. Que vous soyez donc déjà en train donc de commencer le repas du soir, bon appétit à vous si c'est le cas. Si vous êtes toujours un petit peu bloqué du côté du trafic, courage à vous. En termes d'artistes, Coq Robin, ne serait-ce que Mentis a une nouveauté, et on parlera aussi d'un certain Yannick Noah avec vos places de concert bel et bien à gagner. Il est 19h, bienvenue.

0: nouveauté sur IFM Réunion de la part de Mentissa, comme promis. La suite, elle se passera auprès de Julien Clerc, ne serait-ce que Kenji Girac. 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

plaisir de vous accompagner tranquillement mais sûrement pour ce début de semaine, ce lundi 28 septembre. D'ici là, moins d'une trentaine de minutes avant le top départ de Chéri FM Love Song. Et quant à nous, pourquoi pas repartir auprès de quelques bons souvenirs entre Joyce Jonathan, ne serait-ce que Michel Berger, auprès de quelques mots d'amour.

0: encore revenir forcément quelques années auparavant. Michel Berger, à l'instant, en termes d'artiste, pourquoi pas continuer avec de l'amour avec Christophe Maé, une nouveauté.
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0: Chérie FM Love Song qui va bel et bien démarrer à 20h pétante. On se dira au revoir d'ici peu aussi, mais juste avant, pourquoi pas repartir auprès de Christophe Maé et une nouveauté, ne serait-ce que les Bee Gees et un classique.

Vous avez passé un excellent moment. Ma compagnie est celle donc de cette feel good musique. D'ici là, chérie FM Love Song va bel et bien démarrer à 20h pétante. Et quant à nous, on se retrouvera à partir de demain. Même heure, même émission. C'était Diane. Bye bye.

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